0: 3682, Tennessee DQL.
1: 3682.
0: 1339953 82.
1: 10-9, first cutoff.
0: Tennessee DQL 1339953 82.
1: 10-4, 1566, Kenneth Berry, current.

0: 2580 RQ times 2, DQL times 2.
1: Charlie 1, Charlie 4, Romeo.
2: 10-4, continue.
1: 41 Charlie 0, X-ray 70.
2: 10-4, DQO.
1: 864-3350.
2: 10-4, continue.
1: 939-4053, attach a forward only.